0: Comment ça se peut que t'aimes pas le Père Noël?
1: Je peux pas le blairer avec sa grosse trogne rouge jaune et son gros pif.
0: T'as pas le droit de dire ça du Père Noël. Même les pirates le respectent.

0: que vous foutiez au sous-sol?
1: Ceci a été tapé sur la vieille machine par celui qui a perdu ça.
0: En somme, vous m'accusez?
1: Ma femme croit que c'est moi qui étais là-bas hier soir.
0: Et vous y étiez?
1: Non. Je surveillais mon adjudant.
0: Décidément, vous êtes un maniaque de l'espionnite.
1: Je suis prêt à mourir pour vous, mon adjudant, mais que ma femme que j'adore, me soupçonne. Dénoncez-vous, mon adjudant. Il y va de mon honneur conjugal.

0: Parlez-moi de vos relations. Vous voyez ce que je veux dire, ce que j'entends par là?
1: Écoutez, avec le standing de mon restaurant, mes relations, c'est un peu le tout Paris.
0: Vous me prenez pour un imbécile?
1: Pas du tout.
0: Parlez-moi de votre vie privée, ça ne sortira pas d'ici, et vous non plus, si vous vous foutez de moi.
1: Écoutez, toute ma joie de vivre, c'est mon restaurant. Toute ma passion, c'est mon restaurant.
0: Vous n'allez pas me faire croire que votre seule recette du bonheur se limite à la charlotte pomme en l'air et à la bécasse sur canapé.
1: Écoutez, monsieur le commissaire, je vais tout vous dire. À l'âge de 16 ans, j'entrais en cuisine.
0: Comme on entre dans les ordres.
1: C'est cela.
0: Eh bien, moi, je vous préviens, mon père, que si vous ne voulez pas que je fasse fermer votre monastère...
1: Parfaitement, j'en ai le droit, mon Dieu.

0: Je suis plus émue que je ne saurais dire, on nous fait si peu de compliments. Vous devez prendre une tasse de thé.
1: Ah oui, oui, une tasse de thé, du bon thé bien préparé.
2: Avec le plus grand plaisir. Je m'excuse d'avoir interrompu votre goûter d'anniversaire. Oh, merci.
1: Vous disiez ? Mes chers enfants, il ne s'agit pas d'anniversaire.
0: En fait, c'est le contraire. Nous étions en train de fêter notre non-anniversaire.
2: Non-anniversaire ?

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1: Bonjour, bonjour à tous. À Nantes, les parents d'élèves demandent des mesures d'urgence dans les écoles. Ils redoutent l'impact des fortes températures annoncées pour la semaine prochaine dans des écoles peu isolées et exposées à la chaleur. Une pétition a été lancée en ligne hier. Elle demande à la ville des mesures d'urgence avant la rentrée prochaine. Autre sollicitation, celle d'un calendrier public des travaux d'adaptation thermique dans chaque établissement concerné. En Maine-et-Loire, des mesures prises pour encadrer les événements prévus ce week-end et faire face à la chaleur. Les responsables du triathlon de Cholet ont choisi de l'adapter en ajoutant des ravitaillements, en autorisant les ceintures d'hydratation et en transformant la course la plus longue. À Cholet, pour la fête de la musique, une fontaine à eau sera installée place Travaux. À Chemillé, l'événement initialement prévu en centre-ville se déroulera finalement à l'abri au théâtre Foirail. Une nouvelle période de fermeture à la pêche annoncée dans le golfe de Gascogne, une mesure pour protéger les cétacés. La fermeture du golfe a permis de faire baisser le nombre de captures accidentelles de dauphins de 60% en 2025, selon l'observatoire Pélagis. Les pêcheurs concernés en Vendée et Loire-Atlantique devront s'arrêter 4 semaines consécutives entre le 15 janvier et le 26 février 2027. Dans votre actualité également, la colère de la CGT de Renault. Le syndicat s'oppose au projet militaire du groupe automobile. Une décision qui choque de nombreux salariés de l'entreprise selon la CGT. Renault a annoncé en début de semaine deux projets avec le groupe de défense Thales. Et puis du foot féminin, en première ligue, 8 nouveaux départs ont été annoncés par le FC Nantes. D'autres recrues vont bientôt être présentées et l'effectif de la saison prochaine est presque complet, annonce déjà le club. Un ciel couvert à nuageux sur nos départements et voilé sur l'est du Maine-et-Loire ce matin. Le thermomètre affichera 23 degrés aux Essarts, 21 degrés à Éric et 26 degrés à Izernay. Bonne journée sur Seine et rendez-vous très vite pour un nouveau point sur l'actualité.

0: Comme il est d'usage, vous pouvez choisir comment vous passerez votre dernière soirée. Je conseille toujours, dans ces circonstances, de choisir quelque chose qu'on ne peut pas faire quand on est devenu un animal. Par exemple, lire un ouvrage classique. Ou chanter sa chanson préférée. Ce serait idiot de choisir, par exemple, de marcher dans le parc. Ou d'avoir un rapport sexuel, car ça, vous pourrez le faire une fois devenu un animal. Mais d'abord, votre meilleure amie a écrit un texte qu'elle aimerait vous lire et qui est vraiment touchant.
1: On était toujours côte à côte à l'école. Et quand j'avais un problème, j'allais t'en parler parce que tu étais toujours d'excellents conseils. Quand on ne trouvait personne avec qui danser au bal du lycée, le fait qu'on soit ensemble pour affronter ce moment difficile me donnait de la force. Je regrette que les choses en soient arrivées là. Je suis sûre qu'avec quelques jours de plus, tu aurais comme moi trouvé quelqu'un. Car tu es une personne remarquable. Et tu as des cheveux magnifiques et de très jolis seins. J'ai toujours été jalouse de tes cheveux, mais ça tu le sais. Tu as été, tu es et tu seras à jamais ma meilleure amie. Et je penserai souvent à toi, surtout en portant les boucles d'oreilles en argent que tu m'as offertes pour mon anniversaire. Tu me manqueras. Et même si je me fais de nouvelles amies dans quelques temps, quand je me réinstallerai en ville, je doute que j'en trouverai une aussi fidèle et aussi... J'aimerais regarder le film Stand By Me avec River Phoenix, Kiefer Sutherland et Richard Dreyfuss, seul.

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1: bonjour, bonjour à tous. À Nantes, les parents d'élèves demandent des mesures d'urgence dans les écoles. Ils redoutent l'impact des fortes températures annoncées pour la semaine prochaine dans des écoles peu isolées et exposées à la chaleur. Une pétition a été lancée en ligne hier. Elle demande à la ville des mesures d'urgence avant la rentrée prochaine. Autre sollicitation, celle d'un calendrier public des travaux d'adaptation thermique dans chaque établissement concerné. En Maine-et-Loire, des mesures prises pour encadrer les événements prévus ce week-end et faire face à la chaleur. Les responsables du triathlon de Cholet ont choisi de l'adapter en ajoutant des ravitaillements, en autorisant les ceintures d'hydratation et en transformant la course la plus longue. À Cholet, pour la fête de la musique, une fontaine à eau sera installée place Travaux. À Chemillé, l'événement initialement prévu en centre-ville se déroulera finalement à l'abri au théâtre Foirail. Une nouvelle période de fermeture à la pêche annoncée dans le golfe de Gascogne. Une mesure pour protéger les cétacés. La fermeture du golfe a permis de faire baisser le nombre de captures accidentelles de dauphins de 60% en 2025, selon l'observatoire Pélagis. Les pêcheurs concernés en Vendée et Loire-Atlantique devront s'arrêter 4 semaines consécutives entre le 15 janvier et le 26 février 2027. Dans votre actualité également, la colère de la CGT de Renault. Le syndicat s'oppose au projet militaire du groupe automobile. Une décision qui choque de nombreux salariés de l'entreprise selon la CGT. Renault a annoncé en début de semaine deux projets avec le groupe de défense Thales. Et puis du foot féminin, en première ligue, 8 nouveaux départs ont été annoncés par le FC Nantes. D'autres recrues vont bientôt être présentées et l'effectif de la saison prochaine est presque complet, annonce déjà le club. Un ciel couvert à nuageux sur nos départements et voilé sur l'est du Maine-et-Loire ce matin. Le thermomètre affichera 23 degrés aux Essarts, 21 degrés à Éric et 26 degrés à Izernay. Bonne journée sur Seine et rendez-vous très vite pour un nouveau point sur l'actualité.

Vous êtes dans une mauvaise passe, mais le bout du tunnel n'est peut-être pas si loin. Nous sommes là, monsieur. Allô ?

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1: Bonjour, bonjour à tous. À Nantes, les parents d'élèves demandent des mesures d'urgence dans les écoles. Ils redoutent l'impact des fortes températures annoncées pour la semaine prochaine dans des écoles peu isolées et exposées à la chaleur. Une pétition a été lancée en ligne hier. Elle demande à la ville des mesures d'urgence avant la rentrée prochaine. Autre sollicitation, celle d'un calendrier public des travaux d'adaptation thermique dans chaque établissement concerné. En Maine-et-Loire, des mesures prises pour encadrer les événements prévus ce week-end et faire face à la chaleur. Les responsables du triathlon de Cholet ont choisi de l'adapter en ajoutant des ravitaillements, en autorisant les ceintures d'hydratation et en transformant la course la plus longue. À Cholet, pour la fête de la musique, une fontaine à eau sera installée place Travaux. À Chemillé, l'événement initialement prévu en centre-ville se déroulera finalement à l'abri au théâtre Foirail. Une nouvelle période de fermeture à la pêche annoncée dans le golfe de Gascogne, une mesure pour protéger les cétacés. La fermeture du golfe a permis de faire baisser le nombre de captures accidentelles de dauphins de 60% en 2025, selon l'observatoire Pélagis. Les pêcheurs concernés en Vendée et Loire-Atlantique devront s'arrêter 4 semaines consécutives entre le 15 janvier et le 26 février 2027. Dans votre actualité également, la colère de la CGT de Renault. Le syndicat s'oppose au projet militaire du groupe automobile. Une décision qui choque de nombreux salariés de l'entreprise selon la CGT. Renault a annoncé en début de semaine 2 projets avec le groupe de défense Thalès. Et puis du foot féminin, en première ligue, 8 nouveaux départs ont été annoncés par le FC Nantes. D'autres recrues vont bientôt être présentées et l'effectif de la saison prochaine est presque complet, annonce déjà le club. Un ciel couvert à nuageux sur nos départements et voilé sur l'est du Maine-et-Loire ce matin. Le thermomètre affichera 23 degrés aux Essarts, 21 degrés à Éric et 26 degrés à Izernay. Bonne journée sur Seine et rendez-vous très vite pour un nouveau point sur l'actualité.

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1: Nous sommes aujourd'hui le 19 juin. La première rencontre de baseball officielle s'est jouée le 19 juin. Justement, parlons de ce sport bien connu aux États-Unis. Il y a quelques temps est sorti un livre sorti aux éditions Black Elephant, écrit par Gaëtan Alibert, intitulé « Une histoire populaire du baseball ». On écoute tout de suite Gaëtan Alibert qui nous parle justement de cette merveilleuse discipline. Une histoire populaire du baseball, qu'est-ce qui se cache derrière ce titre, Gaëtan ?
2: Alors, il se cache une tentative de parler d'une partie de l'histoire du baseball, une partie parce que c'est une histoire qui est tellement ancienne et tellement riche que je n'ai pas pu tout traiter dans le livre. Mais voilà, c'était l'envie de faire à la fois un essai de vulgarisation sur l'histoire du baseball, sur sa culture, et aussi une sorte de conte, de quasi-roman à travers justement ces cinq femmes et cinq hommes qui ont eu des parcours hors normes et qui permettent d'explorer l'histoire du baseball, mais plus largement l'histoire tout court.
1: Alors, une histoire populaire, je vais être un peu, on va pas dire méchant, un peu trivial, mais une histoire populaire où exactement ? En France ? Aux États-Unis ?
2: Alors, le livre, il va particulièrement traiter de l'histoire américaine, parce que c'est là où est né le baseball, c'est le passe-temps national, le national pastime. Mais on va aussi s'égarer de temps en temps sur d'autres continents, particulièrement le Japon, et même parfois quelques détours en France.
1: Alors le baseball, c'est bien évidemment un sport national aux États-Unis. Vous parliez du Japon aussi, c'est un sport qui a été, qui a conquis l'empire nippon aussi au début du siècle dernier. Une histoire populaire, pourquoi populaire ? Pourquoi ce sport est-il populaire ?
2: C'est un sport qui est populaire à de différentes manières, selon comment on va accepter ce mot. Populaire déjà parce que c'est un sport qui a très rapidement est devenu une passion nationale, notamment effectivement dans les pays où il est devenu le sport roi, ou en tout cas un sport majeur, donc aux États-Unis, au Japon, en Corée, à Cuba, pour ne citer que ces pays-là. Et puis, populaire parce que c'est aussi un sport qui s'est inscrit dans l'histoire des nations où il est devenu un sport extrêmement important. Aux États-Unis, il a participé notamment à créer une dynamique d'union après la guerre de sécession, a été aussi un ascenseur social, a permis aussi de créer une mythologie pour une jeune nation qui en manquait. Et au Japon aussi, ça a été un sport extrêmement important pour le développement notamment de la jeunesse, puisque c'est au niveau des écoles et des universités qu'il a commencé à devenir une passion populaire. Donc voilà, le baseball est populaire de différentes manières, et c'est ce qu'essaie de montrer le livre, c'est qu'il est relié à la société et à son histoire.
1: Allez, on se donne rendez-vous demain pour d'autres histoires d'un jour avec Mémoire Sport.

0: plaît, monsieur. Le drapeau pour Saint-Maurice, c'est où? C'est pas affiché, là.
1: Ça m'étonne pas si on est à Saint-Lazare.
0: Ah, écoutez, je suis pas fou sur mon billet, tenez. Il y a écrit Saint-Lazare. C'est mes yeux ou quoi?
1: Je crois que ça doit être vos yeux.
0: Ah oui, c'est mes yeux, ouais.

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1: Bonjour, bonjour à tous. À Nantes, les parents d'élèves demandent des mesures d'urgence dans les écoles. Ils redoutent l'impact des fortes températures annoncées pour la semaine prochaine dans des écoles peu isolées et exposées à la chaleur. Une pétition a été lancée en ligne hier. Elle demande à la ville des mesures d'urgence avant la rentrée prochaine. Autre sollicitation, celle d'un calendrier public des travaux d'adaptation thermique dans chaque établissement concerné. En Maine-et-Loire, des mesures prises pour encadrer les événements prévus ce week-end et faire face à la chaleur. Les responsables du triathlon de Cholet ont choisi de l'adapter en ajoutant des ravitaillements, en autorisant les ceintures d'hydratation et en transformant la course la plus longue. À Cholet, pour la fête de la musique, une fontaine à eau sera installée place Travaux. À Cheminée, l'événement initialement prévu en centre-ville se déroulera finalement à l'abri au théâtre Foirail. Une nouvelle période de fermeture à la pêche annoncée dans le golfe de Gascogne. Une mesure pour protéger les cétacés. La fermeture du golfe a permis de faire baisser le nombre de captures accidentelles de dauphins de 60% en 2025, selon l'observatoire Pélagis. Les pêcheurs concernés en Vendée et Loire-Atlantique devront s'arrêter 4 semaines consécutives entre le 15 janvier et le 26 février 2027. Dans votre actualité également, la colère de la CGT de Renault. Le syndicat s'oppose au projet militaire du groupe automobile. Une décision qui choque de nombreux salariés de l'entreprise, selon la CGT. Renault a annoncé en début de semaine deux projets avec le groupe de défense Thales. Et puis du foot féminin, en première ligue, 8 nouveaux départs ont été annoncés par le FC Nantes. D'autres recrues vont bientôt être présentées et l'effectif de la saison prochaine est presque complet, annonce déjà le club. Un ciel couvert à nuageux sur nos départements et voilé sur l'est du Maine-et-Loire ce matin. Le thermomètre affichera 23 degrés aux Essarts, 21 degrés à Éric et 26 degrés à Izernay. Bonne journée sur Seine et rendez-vous très vite pour un nouveau point sur l'actualité.

0: Qu'est-ce que tu fais dans la vie?
1: Je vais m'en passer.
0: Prends-tu de l'eau dans ton whisky?

0: Ségolène, votre plus grand combat, c'est le chabichou. Et nous aussi, on est à fond, chabichou. Alors, pour vous aider dans votre combat, nous allons parler chabichou.
1: Chabichou.
2: Chabichou à toi.
0: Chabichou, chabichou.
2: Chabichou. Chabichou.
3: Chabichou tout le monde.
1: Chabichou.
4: Chabichou, chabichou.
5: Chabichou.
1: Chabichou.
0: Chabichou.
2: Chabichou.
6: Chabichou,
0: hein. Chabichou.
7: C'est génial de parler chabichou.
0: Surtout pour insulter les gens. Par exemple, au PS, c'est que des gros chabichous, hein.

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0: Ça n'est pas du poison, ça. C'est de l'extrait de lama.
1: Je dirais pour ma défense que tes poisons se ressemblent tous. Tu devrais penser à refaire les étiquettes de tes fioles.

0: Viens, je peux aller jouer toi.
1: Donc là, c'est tous les matins, on va se taper ça tous les deux. Putain, va falloir qu'on se mette à se marrer parce que sinon, ça va être long.
2: Eh voilà la bête.
1: Ah putain.
2: Ah, mais t'es sexe comme ça.
1: Franchement, François, les bas, on est obligé là.
3: Ouais, vu tes problèmes de verticalisation, t'as pas le choix si tu veux passer en fauteuil.
1: Vous voulez pas me remettre mon jogging comme ça si quelqu'un rentre, au moins. Je ressemble pas à un trablon. Vas-y. On camoufle un minimum. Putain.
2: Ah, t'es beau.
1: Qu'est-ce qu'elle fait? C'est quoi?
4: Des chaussons anti-escar. Tout le monde en a au début.
1: Ah non, mais ça, c'est une blague, moi, je veux pas. J'ai pas envie de sortir aujourd'hui.
3: Bah si.
1: Non, je sors pas, François. Sylvie, allume-moi la télé, s'il te plaît. Même si ce boutique, là, il y a une centrale vapeur qui est vachement bien. Je vais l'acheter, mais là, je sors pas.
3: C'est pas tout, il y a la ceinture abdominale aussi.
1: Pas sérieux, toi?
3: Si.
2: Allez.
1: Ça sert à rien, en plus. Oh, puis c'est désagréable, j'aime pas du tout, c'est insupportable ton truc là.
3: Ouais, tu verras, tu seras content de l'avoir quand tu seras assis.
2: Je te rappelle que tes abdos sont pas en pleine forme, la ceinture appuie sur ton ventre, ça va t'aider à respirer. Elle comprime ton diaphragme.
1: C'est bon, François, tu sais quoi, arrête de diaphragme avec moi là. Hein. Pourquoi tu me maltraites? Je suis pas un bon patient, c'est ça?
3: Si.
1: Ah, tu fais ça parce que je suis noir?
3: Non, c'est ça.

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1: Bonjour, bonjour à tous. Les syndicats Sud Santé et la CGT saisissent l'inspection du travail concernant la nouvelle blanchisserie du CHU d'Angers. Ils pointent du doigt les conditions de la mise en service progressive de la blanchisserie et déplorent un manque de tenues professionnelles et de draps, des aménagements à terminer, des nuisances sonores ou encore des conditions de sécurité qui ne sont pas respectées. La direction du CHU indique de son côté que les dotations en linge sont revenues à la normale, que des contrôles réglementaires sur les nuisances sonores seront prochainement réalisés et que le bâtiment est entièrement conforme au niveau de sécurité. Une marche dimanche contre le racisme à Nantes, elle se tiendra au Miroir d'eau à 10h. Syndicats, associations et partis politiques locaux en font aussi une marche contre l'extrême droite et déclarent refuser des lois qui discriminent des parties de la population. Une croisière solidaire ce week-end depuis la Turballe pour des personnes souffrant de handicap. La croisière de Penbron largue les amarres demain pour sa 43e édition. Cap sur Arzal dans le Morbihan pour un retour dimanche. Une croisière partagée pendant 2 jours entre valides et personnes en situation de handicap. Dans votre actualité aussi, plus de 1200 artistes lancent un appel pour défendre la liberté de création. Une initiative soutenue par le syndicat des musiques actuelles qui s'accompagne du lancement officiel du collectif Culture Future. Ce collectif veut alerter sur les menaces qui pèsent sur la diversité artistique, l'émergence de nouveaux talents, l'accès à la culture sur l'ensemble du territoire et l'indépendance de la création. En basket, l'équipe de France féminine retrouvera la salle de Trélazé pour une rencontre de qualification à l'Eurobasket. Le match aura lieu le 13 février 2027 à l'Arena Loire. Les Bleus affronteront le Luxembourg dans le cadre de la 5e journée des qualifications. Et puis des éclaircies en Vendée et Loire-Atlantique cet après-midi. Un ciel plus nuageux et gris en Maine-et-Loire. Prévoyez 25 degrés à la Garnache, 28 degrés à Ligné et 31 degrés à Trémentine. Bonne journée sur Sun et rendez-vous très vite pour un nouveau point sur l'actualité.

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2: Bonjour, bonjour à tous. Les syndicats Sud Santé et la CGT saisissent l'inspection du travail concernant la nouvelle blanchisserie du CHU d'Angers. Ils pointent du doigt les conditions de la mise en service progressive de la blanchisserie et déplorent un manque de tenue professionnelle et de draps, des aménagements à terminer, des nuisances sonores ou encore des conditions de sécurité qui ne sont pas respectées. La direction du CHU indique de son côté que les dotations en linge sont revenues à la normale, que des contrôles réglementaires sur les nuisances sonores seront prochainement réalisé et que le bâtiment est entièrement conforme au niveau de sécurité. Une marche dimanche contre le racisme à Nantes, elle se tiendra au Miroir d'eau à 10h. Syndicats, associations et partis politiques locaux en font aussi une marche contre l'extrême droite et déclarent refuser des lois qui discriminent des parties de la population. Une croisière solidaire ce week-end depuis la Turballe pour des personnes souffrant de handicap. La croisière de Penbron largue les amarres demain pour sa 43e édition. Cap sur Arzal dans le Morbihan pour un retour dimanche. Une croisière partagée pendant 2 jours entre valides et personnes en situation de handicap. Dans votre actualité aussi, plus de 1200 artistes lancent un appel pour défendre la liberté de création. Une initiative soutenue par le syndicat des musiques actuelles qui s'accompagne du lancement officiel du collectif Culture Future. Ce collectif veut alerter sur les menaces qui pèsent sur la diversité artistique, l'émergence de nouveaux talents, l'accès à la culture sur l'ensemble du territoire et l'indépendance de la création. En basket, l'équipe de France féminine retrouvera la salle de Trélazé pour une rencontre de qualification à l'Eurobasket. Le match aura lieu le 13 février 2027 à l'Arena Loire. Les Bleus affronteront le Luxembourg dans le cadre de la 5e journée des qualifications. Et puis des éclaircies en Vendée et Loire-Atlantique cet après-midi, un ciel plus nuageux et gris en Maine-et-Loire. Prévoyez 25 degrés à La Garnache, 28 degrés à Ligné et 31 degrés à Trémentine. Bonne journée sur Seine et rendez-vous très vite pour un nouveau point sur l'actualité.

0: Ah non, ça, je suis désolé, ça n'existe pas, cette note. On vient un peu là. Monsieur Pépineau, donnez-moi la partition. Merci beaucoup. Ouvre tes mains. Bien présenté comme ça. Voilà, je te nomme pupitre. Monsieur Pépineau, baguette.
1: Merci beaucoup.
0: Attention, pour moi. 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
2: Do, ré, mi, fa, sol, fa, mi, ré, do.
0: Encore une fois.
2: Do, ré, mi, fa, sol, fa, mi, ré, do.
0: Et voilà.

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1: Bonjour, bonjour à tous. Les syndicats Sud Santé et la CGT saisissent l'inspection du travail concernant la nouvelle blanchisserie du CHU d'Angers. Ils pointent du doigt les conditions de la mise en service progressive de la blanchisserie et déplorent un manque de tenues professionnelles et de draps, des aménagements à terminer, des nuisances sonores ou encore des conditions de sécurité qui ne sont pas respectées. La direction du CHU indique de son côté que les dotations en linge sont revenues à la normale, que des contrôles réglementaires sur les nuisances sonores seront prochainement réalisés et que le bâtiment est entièrement conforme au niveau de sécurité. Une marche dimanche contre le racisme à Nantes, elle se tiendra au Miroir d'eau à 10h. Syndicats, associations et partis politiques locaux en font aussi une marche contre l'extrême droite et déclarent refuser des lois qui discriminent des parties de la population. Une croisière solidaire ce week-end depuis la Turballe pour des personnes souffrant de handicap. La croisière de Penbron largue les amarres demain pour sa 43e édition. Cap sur Arzal dans le Morbihan pour un retour dimanche. Une croisière partagée pendant 2 jours entre valides et personnes en situation de handicap. Dans votre actualité aussi, plus de 1200 artistes lancent un appel pour défendre la liberté de création. Une initiative soutenue par le syndicat des musiques actuelles qui s'accompagne du lancement officiel du collectif Culture Future. Ce collectif veut alerter sur les menaces qui pèsent sur la diversité artistique, l'émergence de nouveaux talents, l'accès à la culture sur l'ensemble du territoire et l'indépendance de la création. En basket, l'équipe de France féminine retrouvera la salle de Trélazé pour une rencontre de qualification à l'Eurobasket. Le match aura lieu le 13 février 2027 à l'Arena Loire. Les Bleus affronteront le Luxembourg dans le cadre de la 5e journée des qualifications. Et puis des éclaircies en Vendée et Loire-Atlantique cet après-midi. Un ciel plus nuageux et gris en Maine-et-Loire. Prévoyez 25 degrés à la Garnache, 28 degrés à Ligné et 31 degrés à Trémentine. Bonne journée sur Sun et rendez-vous très vite pour un nouveau point sur l'actualité.

0: D'abord, je fais sensation avec mon slip. Dites.
1: C'est pas un vrai slip de bain que vous avez là?
0: C'est un slip kangourou, monsieur le maître nageur. Je veux bien admettre que ça n'est pas un slip de bain si vous me démontrez que le kangourou ne sait pas nager. Le kangourou sait-il nager? Vous ne savez pas. Je me demande ce qu'on vous apprend à l'école. Je me le demande. C'est pas une race que j'aime, les maîtres nageurs.

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1: Bonjour, des fruits et légumes bio pour les femmes enceintes, c'est ce que veut mettre en place le Conseil départemental de Loire-Atlantique. Une expérimentation pour offrir des paniers de produits issus de l'agriculture biologique va voir le jour. L'enjeu, améliorer l'alimentation des femmes pendant leur grossesse. Le vote de cette mesure est prévu lundi au département. Plus de moyens pour la justice, c'est l'appel du tribunal judiciaire d'Angers aujourd'hui. Dans un communiqué suite à l'affaire Liana, les magistrats et agents du greffe dénoncent que le discrédit soit jeté sur l'institution et celles et ceux qui la servent. Il rappelle que leur tribunal est en sous-effectif avec un manque de juges notamment. Les premières fêtes de la musique dès ce soir et Sun vous propose une sélection de rendez-vous musicaux à découvrir ce dimanche 21 juin. À Orvault, le festival Magenta investit le parc de la Gobinière. Près d'Angers, à Savenières, c'est la 10e édition du festival musique dans les vignes. Enfin, le quartier des Pyramides à La Roche-sur-Yon sera également en fête pour célébrer les 50 ans de la maison de quartier avec à l'affiche Son des îles, Sao, Canta et La Soulaire. D'autres idées sorties pour ce week-end sont à retrouver sur leçonunique.com. L'équipe de France féminine de basket va venir jouer à Trélazé, annonce de la Fédération française de basket dans le cadre des matchs de qualification pour l'Euro 2027. Ce sera contre le Luxembourg le 13 février à l'Arena Loire. Et le premier match aura lieu au Vendée Space de Mouilleron-le-Captif le 11 novembre contre la Grande-Bretagne. Et puis l'émotion hier au Sable d'Olonne avec cet hommage à Charlie Dalin. Le vainqueur du dernier Vendée Globe est mort la semaine dernière et il a été salué lors de la remise des prix de la Vendée Arctique. La météo, des éclaircies annoncées pour demain avec des températures toujours aussi chaudes. Le matin, 22 degrés à Saint-Nazaire, 24 à Nantes, 26 à Angers et à Cholet. On aura en général plus de 30 degrés dans l'après-midi avec des pointes à 35 degrés et ce sera encore plus chaud dimanche. Bonne fin de journée sur Sun et rendez-vous très vite pour un nouveau point sur l'actualité.

0: Hé, hey, attends une seconde, je vais t'aider. T'es là pour l'audition?
1: Ouais.
0: Moi c'est Tommy.
1: Mick Mars.
0: Je suis le batteur.
1: T'es pas épais pour un batteur.
0: J'ai joué dans Sweet 19.
1: Groupe de merde.
0: Attends, tu nous as vu jouer au moins?
1: Sweet 19?
0: Ouais.
1: Pas la peine. Un groupe avec un nom de merde, 9 fois sur 10, c'est un groupe de merde. Salut.
2: Salut mec.
0: Qu'est-ce que t'en sais déjà?
1: J'ai joué dans plein de groupes qui avaient des noms de merde.

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1: Bonsoir à toutes et tous. Des fruits et légumes bio pour les femmes enceintes, c'est ce que veut mettre en place le Conseil départemental de Loire-Atlantique. Une expérimentation pour offrir des paniers de produits issus de l'agriculture biologique va voir le jour. L'enjeu, améliorer l'alimentation des femmes pendant leur grossesse. Le vote de cette mesure est prévu lundi au département. Plus de moyens pour la justice, c'est l'appel du tribunal judiciaire d'Angers aujourd'hui. Dans un communiqué suite à l'affaire Liana, les magistrats et agents du greffe dénoncent que le discrédit soit jeté sur l'institution et celles et ceux qui la servent. Il rappelle que leur tribunal est en sous-effectif avec un manque de juges notamment. Les premières fêtes de la musique dès ce soir et Sun vous propose une sélection de rendez-vous musicaux à découvrir ce dimanche 21 juin. À Orvault, le festival Magenta investit le parc de la Gobinière. Près d'Angers, à Savenières, c'est la 10e édition du festival Musique dans les Vignes. Enfin, le quartier des Pyramides à La Roche-sur-Yon sera également en fête pour célébrer les 50 ans de la maison de quartier avec à l'affiche Son des Îles, Sao, Canta et La Soulaire. D'autres idées sorties pour ce week-end sont à retrouver sur leçonunique.com. L'équipe de France féminine de basket va venir jouer à Trélazé, annonce de la Fédération française de basket dans le cadre des matchs de qualification pour l'Euro 2027. Ce sera contre le Luxembourg le 13 février à l'Arena Loire et le premier match aura lieu au Vendée Space de Mouilleron-le-Captif le 11 novembre contre la Grande-Bretagne. Et puis l'émotion hier au Sable d'Olonne avec cet hommage à Charlie Dalin. Le vainqueur du dernier Vendée Globe est mort la semaine dernière et il a été salué lors de la remise des prix de la Vendée Arctique. La météo, des éclaircies annoncées pour demain avec des températures toujours aussi chaudes. Le matin, 22 degrés à Saint-Nazaire, 24 à Nantes, 26 à Angers et à Cholet. On aura en général plus de 30 degrés dans l'après-midi avec des pointes à 35 degrés et ce sera encore plus chaud dimanche. Bonne fin de journée sur Sun et rendez-vous très vite pour un nouveau point sur l'actualité.

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1: Bonjour, je suis ravie de partager avec vous de courts textes que j'ai dénichés au gré du temps et des lieux. Je les lis tels quels, sans les réécrire, sans les expliquer. Aujourd'hui, j'ai trouvé une carte postale rédigée dans les Hauts-de-France en 1932. Écoutons ce qu'elle raconte. Chère sœur, je réponds à ta carte qui nous a fait bien plaisir de savoir que tu te portes bien. Quant à nous, nous nous portons bien, ainsi que notre grand-père qui est toujours pareil. Robert a pris son nouveau travail. Il a été 15 jours à la maison. Bélisère est avec lui, dans la même ferme. Il y a un concert dimanche prochain à Bussy. Je ne t'invite pas car je sais bien que tu ne voudrais pas y venir. J'arriverai jeudi ou vendredi. Aussitôt que je serai fixée, je te préviendrai par un télégramme que j'enverrai chez ma reine pour te prévenir de notre arrivée. Rien d'autre chose à te marquer pour le moment. Je t'embrasse. Yvonne. Ces mots n'étaient pas les miens, mais je les ai lus pour qu'ils continuent d'exister. À bientôt.
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2: J'aimerais bien être tout le temps enceinte. C'est ce que déclarait Camille au magazine Elle en 2011. Cette phrase m'a tout de suite fait penser à Nikit Saint-Phal qui déclarait Elle « La seule possibilité que j'aurais de ne pas être artiste, c'est d'être enceinte tous les 9 mois ». Aujourd'hui, il est donc question de femme artiste, de grossesse, d'allaitement, de maternité et de création artistique à travers la pochette du dernier album de Camille, à paraître en septembre, triptyque nommé The Sound of Milk. Sur cette pochette qui se déploie en gatefold pour la version intégrale, on trouve une photo sur laquelle Camille pose nue un enfant, le sien, au sein. Cheveux longs, elle regarde au loin, assise sur un sol d'asphalte granuleux et austère. Au verso, l'image se poursuit avec un autre enfant, le sien également, plus grand, nu également. Aucune partie intime n'est évidemment dévoilée, chacun adoptant une pose savamment construite. L'image est à la fois profondément humaine, évidemment, mais aussi rugueuse, avec ses lignes de construction au sol et cette colorimétrie froide. Une sorte de contraste entre la douceur rassurante de la mer et la dureté du monde. Cette photo interpelle évidemment dans cette époque où les femmes subissent des injonctions contradictoires de toutes sortes et où l'allaitement est encore perçu par certains comme gênant. Mais elle est d'autant plus surprenante qu'elle est signée Sophie Kahl, star française de l'art contemporain, qui utilise la photographie dans ses œuvres sans pour autant se considérer comme photographe. Surprenant donc qu'elle réponde à cette commande de pochette de disque. Eh bien, c'est précisément qu'il ne s'agit pas d'une commande, mais bien d'une histoire d'amitié entre ces deux femmes. Elles se sont rencontrées autour du projet de Sophie Kahl « Prenez soin de vous » pour la Biennale de Venise en 2007. Depuis, un lien fort, amical et artistique s'est construit. Les deux femmes ont un rapport différent à la maternité. Sophie Kahl a toujours affirmé son non-désir d'enfant et en a fait même une œuvre, évoquant avec humour son rapport maternel à son chat. Lorsque Camille apprend à Sophie qu'elle est enceinte, celle-ci s'exclame « Oh merde !» Et pour sa deuxième grossesse, « Remerde !» La chanteuse explique au magazine Beaux-Arts « Sophie m'a vue enceinte, allaitée, devenir maman. J'ai eu envie de l'inviter dans cette aventure, elle qui a toujours refusé d'avoir des enfants. » La prise de vue aura donc lieu chez Sophie Kahl, sur le toit de sa maison à Malakoff, en famille. On se quitte en écoutant « Si tu souris aux anges », que je dédicace à toutes les femmes, aux mères, à Alice, à Pascaline, à celles qui n'ont pas d'enfants, à celles qui doutent, à celles qui créent. Et surtout, je vous souhaite un très bel été.

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1: Bonsoir à toutes et tous. Des fruits et légumes bio pour les femmes enceintes, c'est ce que veut mettre en place le Conseil départemental de Loire-Atlantique. Une expérimentation pour offrir des paniers de produits issus de l'agriculture biologique va voir le jour. L'enjeu, améliorer l'alimentation des femmes pendant leur grossesse. Le vote de cette mesure est prévu lundi au département. Plus de moyens pour la justice, c'est l'appel du tribunal judiciaire d'Angers. Aujourd'hui, dans un communiqué suite à l'affaire Liana, les magistrats et agents du greffe dénoncent que le discrédit soit jeté sur l'institution et celles et ceux qui la servent. Ils rappellent que leur tribunal est en sous-effectif, avec un manque de juges notamment. Les premières fêtes de la musique dès ce soir, et Sun vous propose une sélection de rendez-vous musicaux à découvrir ce dimanche 21 juin. À Orvault, le festival Magenta investit le parc de la Gobinière. Près d'Angers, à Savenières, c'est la 10e édition du festival Musique dans les Vignes. Enfin, le quartier des Pyramides à La Roche-sur-Yon sera également en fête pour célébrer les 50 ans de la maison de quartier, avec à l'affiche Son des Îles, Sao, Canta et La Soulaire. D'autres idées sorties pour ce week-end sont à retrouver sur leçonunique.com. L'équipe de France féminine de basket va venir jouer à Trélazé, annonce de la Fédération française de basket dans le cadre des matchs de qualification pour l'Euro 2027. Ce sera contre le Luxembourg le 13 février à l'Arena Loire. Et le premier match aura lieu au Vendée Space de Mouilleron-le-Captif le 11 novembre contre la Grande-Bretagne. Et puis l'émotion hier au Sable d'Olonne avec cet hommage à Charlie Dalin. Le vainqueur du dernier Vendée Globe est mort la semaine dernière et il a été salué lors de la remise des prix de la Vendée Arctique. La météo, des éclaircies annoncées pour demain avec des températures toujours aussi chaudes. Le matin, 22 degrés à Saint-Nazaire, 24 à Nantes, 26 à Angers et à Cholet. On aura en général plus de 30 degrés dans l'après-midi avec des pointes à 35 degrés et ce sera encore plus chaud dimanche. Bonne fin de journée sur Sun et rendez-vous très vite pour un nouveau point sur l'actualité.
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2: Auditrices, auditeurs, bonsoir, bienvenue dans le Sun Music Addict. Il est 18h02 et nous voilà pour notre rendez-vous bimensuel de découverte musicale en Pays de la Loire. Ce soir, nous vous emmenons prendre le grand air. Vous pourrez inspirer à fond l'air pur de la montagne, l'air iodé de l'océan, l'odeur d'humus forestier et expirer tranquillement sur les notes du violoncelle de Cécile Lacharme. Son dernier album, Dérive, sorti en avril dernier, explore les grands espaces naturels et ceux du paysage musical. Elle nous emmène voir la musique néoclassique solo, les musiques électroniques et le rockstoner. Un voyage dépouillé de partitions, mais accompagné de son violoncelle, lui-même accompagné d'un pedalboard avec lequel Cécile Lacharme joue pour donner à son instrument des sonorités nouvelles et contemporaines. Ce soir, elle vous propose 20 minutes d'évasion. On vous laisse entre de bonnes mains et entre de bonnes cordes et on vous dit à tout à l'heure. Cécile Lacharme, c'est à vous.

Bonjour, Sun. Je suis ravie d'être ici. Je m'appelle Cécile Lacharme, violoncelliste et compositrice nantaise. Et ça me fait très plaisir de jouer pour cette très belle radio qui met en avant les talents émergents. Comme on le disait tout à l'heure, donc je viens de sortir un album qui s'appelle Dérive. Il est sorti le 29 avril et il présente les dérives à la fois actuelles, les dérives naturelles et les dérives contemporaines du monde dans lequel on vit, que ce soit les dérives climatiques, les dérives environnementales ou politiques. Et le premier morceau que j'ai joué, pardon, ça, ouh, désaccordé. Le premier morceau s'appelle Orage. Il évoque les colères intérieures que j'ai du mal à refouler et que j'ai préféré refouler en musique. Et le deuxième morceau que je vais vous jouer, pour lequel je fais comme les guitaristes, je me désaccorde. Ce deuxième morceau s'appelle Fugue. Il a été composé dans un contexte politique un petit peu particulier, puisqu'il s'agissait de la dissolution de l'Assemblée nationale, cette décision prise de manière un peu surprenante par le président Macron. Sans revenir sur les raisons de cette décision, en tout cas, moi, ce contexte m'a plongé dans une drôle de situation. J'ai vu la France se fracturer, la France se diviser encore plus que c'était le cas avant. Et voilà, ce morceau est sorti, c'est une fugue, c'est une course contre la montre, une course contre l'inéluctable, une course contre ce qui nous paraît inéluctable, comme je le disais, c'est-à-dire la montée de l'extrême droite en France. Et voilà, c'est un cri d'espoir contre toute cette situation. Et voilà, j'espère que ça vous portera. J'ai juste besoin d'une minute pour réaccorder mon instrument. Et merci encore à toute l'équipe de Sun.

C'était Cécile Lacharme, bravo et merci pour ce beau et important moment. Auditrice, auditeur, vous pourrez retrouver ce live dès à présent en podcast sur la plateforme MySun, podcast qui sera accompagné dès mercredi par la vidéo de ce live. Vous pouvez aussi retrouver sur MySun le dernier album de Cécile Lacharme, Dérive, ainsi que sur toutes les plateformes de téléchargement. Et on vous invite à aller suivre ses actualités en la rejoignant sur ses réseaux sociaux. Et si vous voulez voir et entendre Cécile Lacharme, rendez-vous le 28 juin au Parc de la Roseraie de Nantes dans le cadre des Scènes Vagabondes. Le 13 juillet à Saint-Suliac en Ille-et-Vilaine, le 24 juillet à Vers-sur-Loire au Théâtre de Verdure et le 30 août à Carquefou dans le cadre des rendez-vous de l'Erdre. Merci encore Cécile Lacharme. La suite de votre soirée sur scène, c'est à 19h les vinyles anonymes, à 21h Laurent et ses dérapages nocturnes. Mais avant ça, tout de suite, encore un peu de l'univers de Cécile Lacharme. Elle vous invite dans son univers grâce à sa sélection 10 titres qu'elle aime, qui l'influencent et qu'elle veut vous partager. Profitez-en bien, on vous souhaite un week-end bien lumineux à l'écoute de Sun.

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1: Bonsoir à toutes et tous. Des fruits et légumes bio pour les femmes enceintes, c'est ce que veut mettre en place le Conseil départemental de Loire-Atlantique. Une expérimentation pour offrir des paniers de produits issus de l'agriculture biologique va voir le jour. L'enjeu, améliorer l'alimentation des femmes pendant leur grossesse. Le vote de cette mesure est prévu lundi au département. Plus de moyens pour la justice, c'est l'appel du tribunal judiciaire d'Angers aujourd'hui. Dans un communiqué suite à l'affaire Liana, les magistrats et agents du greffe dénoncent que le discrédit soit jeté sur l'institution et celles et ceux qui la servent. Ils rappellent que leur tribunal est en sous-effectif avec un manque de juges notamment. Les premières fêtes de la musique dès ce soir et Sun vous propose une sélection de rendez-vous musicaux à découvrir ce dimanche 21 juin. À Orvault, le festival Magenta investit le parc de la Gobinière. Près d'Angers, à Savenières, c'est la 10e édition du festival musique dans les vignes. Enfin, le quartier des Pyramides à La Roche-sur-Yon sera également en fête pour célébrer les 50 ans de la maison de quartier avec à l'affiche Son des îles, Sao, Canta et La Soulaire. D'autres idées sorties pour ce week-end sont à retrouver sur leçonunique.com. L'équipe de France féminine de basket va venir jouer à Trélazé, annonce de la Fédération française de basket dans le cadre des matchs de qualification pour l'Euro 2027. Ce sera contre le Luxembourg le 13 février à l'Arena Loire. Et le premier match aura lieu au Vendée Space de Mouilleron-le-Captif le 11 novembre contre la Grande-Bretagne. Et puis l'émotion hier au Sable d'Olonne avec cet hommage à Charlie Dalin. Le vainqueur du dernier Vendée Globe est mort la semaine dernière et il a été salué lors de la remise des prix de la Vendée Arctique. La météo, des éclaircies annoncées pour demain avec des températures toujours aussi chaudes. Le matin, 22 degrés à Saint-Nazaire, 24 à Nantes, 26 à Angers et à Cholet. On aura en général plus de 30 degrés dans l'après-midi avec des pointes à 35 degrés et ce sera encore plus chaud dimanche. Bonne fin de journée sur Sun et rendez-vous très vite pour un nouveau point sur l'actualité.

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1: Auditrices, auditeurs, bienvenue sur l'émission hebdomadaire autour du disque vinyle, les Vinyliques Anonymes. Son unique but est d'aider des personnes ayant un problème avec le CD ou se reconnaissant vinyliques, qu'elles soient des vinyliques chroniques ou cycliques, et désireuses d'arrêter le CD, à devenir et rester abstinentes. On se retrouve tous les vendredis à 19h pour une heure d'émission autour de notre support favori, j'ai nommé le disque vinyle. Vous pouvez nous écouter par voie hertzienne sur le 93 FM à Nantes, le 87.7 à Cholet, en DAB+, dans la région Pays de la Loire, et bien sûr, sur la page internet de Sun, où vous pouvez retrouver tous nos podcasts des émissions diffusées. Aujourd'hui, émission spéciale. Quand Nashville, Memphis, Chicago ou même San José s'invitent à Nantes, c'est The Electric Dukes. On est ravis de les accueillir pour la sortie de leur nouvel album Through Storms and Rain. Dans les studios, on a Arnaud et Nico. Ça roule les gars ?
2: Ouais, ça va, merci de l'accueil.
3: Merci beaucoup pour l'accueil. Oui.
1: Alors, ravi de vous accueillir. D'ailleurs, un petit message pour les auditrices, auditeurs qui n'ont pas la vidéo. Moi, c'est les deux t-shirts qui m'ont bien fait kiffer. Alors, il y a un verve pour Arnaud et un petit abéro de...
3: Let it be.
1: Hop, hop, hop. Let it be pour Nico, pardon. Il y a aussi forcément Raph dans les studios, ça roule.
2: Ouais, très content d'être là et de découvrir ce groupe avec vous ce soir.
1: Et Gaël, en
4: salut,
1: régie.
4: Salut tous aux éditeuristes, ravi d'être là, comme d'hab.
1: Alors, trop bien, moi je suis trop bien qu'ils viennent. Déjà, bon, le côté pote, collègue de musique, mais aussi ce style qu'est le blues, la soul. On en parlait en off tout à l'heure, et c'est vrai qu'avec les vinyliques, c'est quand même un style qu'on aborde assez rarement. Hein. Je sais pas ce que t'en penses, Raph.
2: Et en effet, il y a eu quelques chroniques pendant ces 10 années, mais d'avoir des gens qui la font, cette musique, je crois que c'est la première fois. Donc, parfait, belle invitation. Vous avez intérêt d'être à la hauteur, les gars, pour qu'on continue à passer
5: du
2: blues.
5: On va essayer, mais le disque devrait parler pour nous.
2: On compte là-dessus aussi.
4: Allez, bim, grosse pression d'entrée, bravo. C'est comme ça qu'on met des invités à l'aise, bravo.
1: Alors, nouvel album. Moi, je vous propose un truc, c'est d'aller directement tête baissée, d'écouter directement une track, et puis après, on cause un peu, si ça vous va, de la suite.
3: Nickel.
1: Alors, on va vouloir diffuser beaucoup de morceaux, on va essayer d'être judicieux et organisé. Le premier morceau, c'est le premier morceau de l'album. Donc direct, bam, on rentre dans le vif du sujet. Le morceau, c'est Love of Music. Et ben, on s'écoute ça tout de suite. Vous êtes avec les Vinyliques Anonymes sur Sun et The Electric Dukes en invité.

0: Vous êtes avec les Vinyliques Anonymes sur Sun. Et on a l'honneur d'avoir les copains de Electric Dukes, The Electric Dukes. On écoutait le premier morceau du premier album qui vient de sortir, nouvel album Love of Music. Et donc, moi, ma première question, c'est, vous pouvez vous présenter, les gars. Je sais pas, on peut commencer par Arnaud, un peu ton début avec la musique.
1: En tant que musicien, ouais. Moi, ça fait déjà pas mal d'années que je fais de la musique. D'abord, on va dire en amateur à côté d'un job, mais maintenant moi je suis vraiment musicien pro quoi. Et j'ai commencé par la guitare, pas mal de blues au départ. Après je me suis orienté plus vers le jazz et j'ai commencé à faire de la basse, de la contrebasse. Mais j'ai toujours gardé la basse électrique et là dans ce groupe là, donc je suis à la basse avec l'Electric Dukes où on fait de la soul à l'ancienne un peu on va dire, plutôt années 60-70 quoi. Et voilà.
0: Carrément. Bon, moi, je vais pas faire semblant. On se connaît un peu quand même, Arnaud. J'ai eu la chance de venir chez toi pour enregistrer.
1: Ah oui, c'est vrai, oui.
0: Pour un collègue. Puis bon, on se croise plutôt contrebasse. Et ok. Et du coup, Nicolas, pareil, même question, même scénar.
2: Alors, moi, je suis guitariste dans les Electric Dukes, notamment, pas que. C'est pas mon métier, mais. C'est ma passion au quotidien. Donc j'y consacre une bonne part de mon temps et une grosse part de mon énergie. Parce que c'est ce qui me fait vibrer véritablement. Voilà, et donc à côté de ça j'ai d'autres groupes, un autre groupe avec Arnaud qui s'appelle The Check Church.
0: Ouais, j'avais noté ça.
2: Le nom de groupe le plus imprononçable qui soit.
1: On l'a pas bien choisi ce jour-là.
2: On l'a pas bien choisi, on n'était pas. Et puis je fais aussi partie d'un groupe qui s'appelle The Mockingbirds, qui est un groupe de swamp blues, donc vraiment le blues texano-louisianais, golfe du Mexique. Donc vraiment assez spécifique et assez
3: niche,
2: dense.
3: À la niche.
4: Est-ce que vous pouvez peut-être nous dire deux mots des membres manquants du groupe?
1: Ouais, carrément.
4: Parce que vous êtes deux, mais sur l'album.
1: Donc en fait, Electric Dukes, au départ, on est quatre. C'est-à-dire qu'on a nous deux, donc Nico et moi, basse guitare. On a Cyril Durand à la batterie. Et puis on a surtout au chant et à la guitare Jacques Roland. Et donc le groupe s'est formé autour de ces quatre musiciens là. Et puis là ce soir on est venu pour parler de notre disque. Et du coup sur notre disque on a beaucoup d'invités aussi qu'on était vachement contents. Depuis le temps qu'on voulait avoir des cuivres et d'avoir un clavier et d'avoir des chœurs, on a pu le faire sur notre disque quoi.
0: Mais on va en reparler un peu plus tard des invités, des featuring sur l'album. Je vous propose qu'on écoute un morceau suivant. Alors si je dis pas de bêtises, Through Storms and Rain, c'est bien ça que t'avais en régie, Gaël?
3: Ouais, complètement, je suis là-dessus, ouais.
0: Alors moi, perso, je le répète depuis tout à l'heure, mais c'est vraiment mon coup de cœur. Écoutez ça, cette intro. Je mets un petit big up pour le chorus de guitare en milieu de morceau, qui est vraiment hyper chouette. Superbe arrangement. Bon, j'arrête de parler, on écoute ça. Through Storms and Rain, les Electric Dukes sur Sun, chez les Vinyliques Anonymes.

0: Vinyliques anonymes sur Sun, on s'écoute ça. Moi, perso, ça me fout les poils. Hein. Je sais pas, mes collègues.
1: C'est très très beau. Merci d'avoir invité un de tes copains, Nguyen. C'est toujours un plaisir.
0: Donc, on est en émission spéciale avec les Electric Dukes. Et donc, ce morceau, Through Storms and Rain, avec Nico, on en causait en off. Il nous parlait un peu des textes et des traductions. Du coup, tu peux nous en recauser un petit peu pour les auditrices, auditeurs.
2: Oui, le texte, il porte, enfin l'inspiration en tout cas, porte sur le doudou de la nièce de Jacquez, qui vit à Mayotte, et son doudou a été dans les moments difficiles qu'a vécu Mayotte en 2024, à l'automne 2024, automne début de l'hiver 2024, son doudou a été un refuge, et en fait. Le texte parle pas tant du doudou de la nièce de Jacquez que quelque chose un peu générique sur ce vers quoi on trouve refuge quand on est à travers les tempêtes et puis la pluie, qui est le nom du titre traduit en français et de l'album.
1: Non, et même si on se penche pas, même si on a, même pour ceux ou celles qui n'ont pas compris le texte, en effet, on sent qu'il y a quelque chose de autour de l'accroche comme ça, et il y a quelque chose qui pèse de l'ordre de l'émotion qui est assez fort dans ce morceau. Très très beau morceau.
0: Alors je repense à un truc rapidement, je vois que le temps défile, mais Nico, c'est Arnaud qui m'a dit ça, donc rien à voir, mais il m'a dit que tu avais ou tu bosses avec Soulbag, donc il y a un magazine. Alors je connais la version numérique, elle existe en papier aussi, ça?
2: Ouais. Ah oui, alors Soulbag, c'était le magazine de référence sur le blues et la soul depuis 1968, ça a été créé en 1968.
3: Ouais, c'est assez ancien. Moi, je suis pas venu avec mon t-shirt, mais j'étais un
0: fan. Ah, t'en as?
3: Ouais, j'ai un t-shirt.
0: Ah, excellent.
2: Et en fait, le magazine a connu 260, donc c'était un trimestriel en format papier, a connu 260 numéros, s'est arrêté en format papier au 260e numéro. Et là, l'activité reprend sous format numérique, avec toujours les mêmes ambitions de promouvoir le blues, la soul et puis toutes les musiques, ce qu'on appelle les musiques raciniennes, traduit, enfin musique roots. Et c'est aussi un moment fort de relancer ce titre-là, certes sous une autre forme.
0: Mais c'est tout jeune, l'arrêt. Justement, j'étais tombé sur un article en avril 2025, donc il y a un peu plus
2: dernier numéro est paru en septembre 2025. C'était le numéro donc octobre, novembre, décembre, et donc qui est paru en 2025, numéro 260. On s'est arrêté avec le numéro 260 avec en couverture B.B. King et en référence au premier numéro de Soulbag avec en couverture
0: B.B. King. Pas mal.
3: Moi j'ai un Sharon Jones and the Daptones. Si tu le veux, Raph, je te le vends en papier.
1: Moi, j'achète tout,
3: ça comme ça.
1: Mais puisqu'on est sur des supports physiques, est-ce que vous pouvez nous dire un peu votre lien au vinyle? Si vous déboulez dans cette émission, c'est pas un hasard, c'est un vinyle. Que les deux premières tracks qu'on a écoutées, on les a passées sur vinyle. Est-ce que vous pouvez nous en dire un peu plus? Parce que c'est pas anodin de sortir un vinyle en 2026. C'est pas tous les groupes qui font ça. Est-ce que vous pouvez nous en dire quelques mots?
4: Nous on avait vraiment envie de sortir cet album là en vinyle parce que cette musique là s'y prête tellement, ça colle vraiment bien à ce style de musique, donc c'est pas donné, mais on s'est quand même payé ça et puis on est bien content parce que le résultat est vraiment cool. Et pour avoir sorti, on va défendre un peu encore le vinyle, on n'a pas besoin ici je pense, mais avoir sorti l'album en CD en vinyle, on a fait les deux parce que c'est quand même plus pratique. Il y a des gens qui n'ont pas le vinyle. Et moi, j'ai fait la petite comparaison chez moi et il n'y a pas photo, quoi. Quand on compare les deux sur la même chaîne, dans les mêmes conditions, c'est des vinyles.
0: Le petit diamant sur le crépitement de la première fois que tu écoutes.
4: Le match, il est plié direct. Et donc, on est bien content d'avoir pu le faire. Moi, c'est le premier, en tant que musicien, le premier vinyle que je sors sur lequel je suis musicien. Donc, ça fait bien plaisir, quoi.
2: Et puis, à l'exception de Jacquez, qui est un bébé. Parce qu'il est de 91 ou de 92. Cyril, Arnaud et moi, on est des enfants des années 70. Donc en fait, le support par lequel on a découvert la musique, c'est le vinyle.
4: Ouais, c'est vrai.
2: Chez nos parents. Enfin, moi, j'ai un souvenir assez marquant de mon lecteur vinyle avec un haut-parleur intégré Radiola.
0: Radiola.
2: Et voilà, j'écoutais les disques de mes parents. Je rayais les disques de mon père dessus. Il devait être certainement ravi. Mais enfin, en tout cas, on a découvert par ça. On est passé par la cassette. On est passé par le CD. Mais on est revenu. Voilà, on n'est pas revenu à la cassette. On délaisse le CD.
4: Un peu.
2: Et
4: ouais.
2: Par contre, on reste toujours amoureux fou du vinyle.
1: Et ben, est-ce que justement Arnaud, tu peux nous dire le disque que t'as ramené dans ta besace là qu'on va pouvoir diffuser juste après, qui illustre un peu ce côté-là.
0: Là, on parle de sélection personnelle. Nico aussi en a ramené. Là, on parle plus d'Electric Dukes. Hein, ça, là, c'est vraiment.
4: Pour l'instant, on fait une petite parenthèse. Ouais. Ouais. Ben oui, si je me rappelle bien, le premier c'est Bullitt, hein, c'est ça.
1: Ouais. C'est ça.
4: Moi, je suis un gros fan de musique de film en fait, et je commence à avoir une bonne collègue justement en vinyle et Lalo Schifrin, moi c'est une grosse rêve pour moi, c'est un truc que j'ai vraiment beaucoup écouté, plein de musique de films que j'adore, musique de séries télé, etc. C'est lui qui a, pour ceux qui connaissent pas, c'est lui qui a fait la musique de Mission Impossible, que tout le monde connaît.
0: Là, pour le coup,
4: c'est tout le monde connaît. Et en plus, bon ouais, c'est un petit truc, un petit kiff perso, mais j'ai amené mon vinyle donc de Bullitt et il est signé par Lalo Schifrin.
0: Dédicacé. Il s'en vantait tout à l'heure, c'est vrai que je suis un peu jaloux.
4: Je suis content de le dire.
0: Il a la case des
4: vies. Sur Discord, je sais pas combien il cote, mais
1: ouais, c'est pas sûr que tu repartes là-bas. On va pouvoir se l'écouter tous ensemble.
4: Mais en tout cas, en plus cette musique-là, et le film, il est d'enfer. Et Steve McQueen, il a trop la classe dedans et tout. Donc voilà, j'ai emmené ça. Je trouvais que c'était cool.
3: Dédicace à la soirée du mardi sur Sun, qui est spécialisée sur le cinéma.
2: Yes. Voilà.
4: Ah ok.
3: Ouais.
4: Cool.
1: Eh ben vas-y Gaël, maintenant tu peux t'écarter du micro et appuyer sur le bouton de la platine pour qu'on s'écoute ce morceau apporté par Arnaud, et on va voir si on entend la dédicace à l'oreille.
4: Ah ouais, ça c'est
1: pour
4: sûr,
1: c'est pour les vrais connaisseurs quoi.
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0: Vinylix Anonyme sur Sun, c'est la petite Selecta de d'Arnaud des Electric Dukes qui est venue avec Nico. Et alors bon, on écoute des morceaux de l'album, mais nous, fervents fans de ce support vinyle, on leur a demandé forcément de ramener un peu de cam de chez eux. Bullitt. Alors j'imagine bien Arnaud à Nozay, les courses poursuites dans les rues de Nozay.
1: Ouais, j'ai pas la même voiture que lui, mais carrément.
0: Et moi j'avais une petite question toute simple. Votre rencontre, là pour le coup, je vous demande à vous deux, Arnaud et Nico, votre rencontre, comment ça s'est passé?
2: Ça fait 10 ans. Ouais. Tout pile, c'était avril 2016. Voilà, on a intégré un projet commun qui a pas duré, un projet de blues qui s'appelait The Barroom Preachers. Voilà, où on faisait du blues de manière assez large. Et puis après les occasions font que on s'est retrouvé dans bien d'autres projets ensemble et à partager des instants musicaux et humains. Et ça fait 10 ans.
0: C'est une belle belle histoire.
3: Joyeuse.
4: Je peux peut-être la trouver sur l'ordi de Sun.
0: Non,
4: pas Stevie Wonder ou quelque chose, je sais pas.
0: C'est toujours la Lechifrine là.
4: La Lechifrine en fond.
0: Je me disais ce genre de son d'orgue. Eh ben, on va enchaîner avec un autre morceau de votre album. Alors, je sais plus où on en est là. C'était Don't Let My Baby Ride.
4: Ouais, yes.
0: Alors, j'avais juste un petit truc à dire. Donc, moi, j'ai trouvé l'album vraiment chouette. Ce que j'ai bien kiffé, c'est vraiment les codes et les arrangements de ces styles de l'époque, blues, soul, et donc aussi funk. Moi, je trouve que justement ce morceau-là, on parle bien du même morceau. Hein, c'est celui.
2: Non, celui dont tu parles, c'est celui qui se trouve après. C'est Don't Throw Your Love on Me So Fast.
0: Ok, bon, ce que j'avais prévu, j'en parlerai après.
4: Juste après.
0: Donc on écoute ça.
4: Nous.
0: Don't Let My Baby Ride, Electric Dukes chez les Vinyx Anonymes.

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1: Ce soir, on ouvre vos micro-sillons avec le groupe Les Electric Dukes qui viennent nous présenter leur premier album. Là, on écoutait un morceau qui est une cover. Les deux premiers extraits qu'on a écoutés depuis le début de l'émission, c'était des compos. Et du coup, Arnaud, Nico, on causait un peu de... Donc, vous nous avez déjà dit qui étaient les membres fondateurs de ce groupe. Est-ce que vous pouvez nous en dire un peu plus sur tous les gens qu'ont déboulé sur ce projet, sur cet album, et en commençant par peut-être ce morceau-là avec des chœurs dont on parlait en off.
2: Ouais, sur ce morceau, effectivement, il y a une chanteuse qui est la chanteuse notamment d'un groupe qui s'appelle les Royal Premiers, qui est un groupe de soul, rhythm and blues des... voilà, vraiment inspiré 60s, et donc Evie Foff qui est venu nous prêter main forte sur les chœurs. Et puis au clavier, au B3, à l'orgue, on a Patrick Billion qu'on a pu entendre sur le morceau précédent, et sur le morceau précédent, sur Footstorms and Rain, il y avait aussi trois cuivres, Benoît Foulonneau au sax ténor, Jérémy Barbet au sax alto et Emmanuel Le Baïf au trombone.
1: Voilà. Ça fait un paquet de monde, tout ça.
2: Oui, ça c'est Arnaud a été vraiment le grand architecte en la matière. C'est Arnaud qui a tout coordonné là-dessus. Voilà, au gré des opportunités, au gré de ses connaissances, c'était un peu un impératif pour nous d'avoir dans l'esprit de ce qu'on voulait faire, d'avoir des cuivres. Et Arnaud a tout concocté avec Benoît, qui a fait un boulot énorme de composition.
3: Benoît Foulonneau, donc c'est lui qui a écrit toutes les particules sur le disque, donc ce que nous on aurait été bien incapable de faire. Okay. Donc du coup, il a fait un super taf en très peu de temps, parce qu'on a quand même, en gros, on a monté le disque en 2-3 mois.
4: Ah ouais.
3: On a enregistré, ouais, à peu près. On a fait des enregistrements chez moi, tu vois, des démos.
4: Ah ouais,
3: genre des pré-prod,
4: genre de trucs. On est plus proche de l'année en général.
3: Ouais, franchement, il a taffé. Nous, on a été relativement efficace, ça nous a permis d'enregistrer l'album dans les temps, enfin dans le délai qu'on avait prévu, mais en tout cas il a fait un super boulot, on lui a donné quelques indications, mais il a fait un super taf et on est vraiment content.
2: Ouais, on s'est bien amusé d'ailleurs sur les indications qu'on lui a données, parce que en fait Arnaud c'est le plus musicien d'entre nous dans la pratique et dans la connaissance théorique, mais écrire des parties de cuivre, comme écrire des parties de violon par exemple, enfin de cordes, c'est un art un peu spécifique. Et donc on a fait une session, une résidence un mois avant l'enregistrement de l'album, où on est arrivé avec je pense en tout 4-5 morceaux qui étaient un peu finalisés, et où en 2 jours, on s'y est vraiment mis et on a été très efficace. Et on a dit là on voit des cuivres, on voit des chœurs. Bref. Et pour Benoît, on a dit de toute façon, qu'est-ce qu'on fait? On chantonnait des trucs qu'on
3: sur
2: lui a envoyés.
3: On lui a chanté les trucs, donc on a des démos, mais on les fera jamais écouter. Je pense.
2: Ça l'a beaucoup fait rire.
3: Et
2: Benoît,
3: on a bien rigolé avec ça, mais par contre, il y a des trucs qu'on lui avait donné, juste des refs de trucs qu'on aimait bien, et il a écrit à partir de ça. Il a vraiment bien fait le truc, quoi.
4: Excellent.
3: Ouais, ça c'est classe. Il a assuré.
4: Trop bien. Et ouais, encore une fois, je l'ai dit en début d'émission, mais ouais, les arrangements. Puis Arnaud, je sais que toi t'es quand même quelqu'un de relativement humble et très discret, mais je sais que tu t'en es pour beaucoup dans ces arrangements aussi. La suite au niveau des écoutes, c'est pareil, c'est à Nico des références que tu nous as ramenées. Alors Otis Rush, le morceau c'est Right Place, Wrong Time, tu peux nous en causer un peu, puis on va s'écouter ça.
2: C'est vrai que c'est un exercice difficile. J'ai mis le nez dans mes vinyles cet après-midi pour faire des sélections.
4: C'est l'enfer.
2: Donc j'en sortais, je disais j'en ressortais un autre, je disais c'est pas possible. Donc je me retrouvais avec 15 vinyles, et puis après je dis 15 ça fait un peu beaucoup.
4: Et puis vous arrivez, je vous dis, bon, bah, c'est juste deux morceaux.
2: Ouais, au bout d'un moment, t'essayes de trouver des critères qui permettent d'arbitrer les choses, même si, au bout du compte, c'est impossible. Et peut-être que si on était venu demain, on aurait fait d'autres choix. Les choix absolus sont compliqués.
5: C'est toujours comme ça.
2: Néanmoins, t'as quand même des constantes. Et Otis Rush, moi, je trouve qu'en tant que chanteur et guitariste, c'est un des plus intenses qui soit, enfin, à mon sens et à mon goût, c'est un des plus intenses qui soit.
4: Grosse référence pour toi, du coup?
2: Oui, je pense pour tout le monde. En plus, c'est quelqu'un qui a une carrière assez chaotique. Je pense qu'il y avait des troubles psychologiques assez prononcés, enfin, dépressifs, assez profondément dépressifs. Qui a démarré très très fort, toutes les phases qu'il a enregistrées sur une maison de disques qui s'appelle Cobra à la fin des années 50 sont des références absolues. Et derrière, il a eu quelques années qui étaient des années de plénitude, enfin en tout cas au niveau artistique, mais avec vraiment une expression très intense. Et puis après, il a fait des choses, qui étaient assez chaotiques. C'est pas du tout linéaire, Otis Rush, en termes de. Mais je pense que c'est quelqu'un qui n'avait pas de plan de carrière, vraiment zéro plan de carrière. Et du coup, ça se ressent aussi dans la manière d'interpréter, de dire les choses et de jouer les choses. Et ouais. Grosse référence.
4: Trop bien, mais on s'écoute ça du coup. Allez. Otis

0: C'est bon ça, Otis Rush, Right Place, Wrong Time, on est en quelle année là, un peu de choses près
1: 71.
0: Ouais. Mortel, belle petite sélection. Du coup, on parle aujourd'hui, émission spéciale avec The Electric Dukes, leur dernier album, l'album qui vient de sortir là, à l'instant. Il me faut mes notes, Through Storms and Rain, voilà. Allez checker tout ça, vous trouverez des infos sur internet. Et donc, moi j'ai bien kiffé justement, donc je reprends mon petit texte de tout à l'heure, donc Blue Soul à fond, et aussi des trucs un peu funky. Alors attention, on va m'agresser, à côté j'ai deux gros fans de blues. Moi, le morceau qu'on va diffuser juste après, j'ai presque un truc à la Meters, je sais pas trop.
2: Avec le B3 et tout, avec Carabin.
0: Ouais, il y a peut-être un truc quand même.
2: Il y a un petit truc.
0: Je me suis dit, on va me jeter des pierres.
2: Non, on aime bien, on adore les Meters aussi. Hein.
1: Ça va, tu prends pas de risque.
2: Franchement, ça c'est une bonne rêve pour nous, on la prend hein, direct.
0: Ouais, hein. Ouais, mais bon, je sais que des fois, il y en a qui sont quand même.
2: Non, les Meters,
3: ouais, t'as pas parlé des Spice Girls non plus.
0: J'ai fait une chronique sur les Spice Girls, mais bon.
4: C'est pour ça, on le charrie depuis.
2: Ok, vous avez raison.
0: Et dans cet album, ce que j'ai bien kiffé, c'est vraiment les. Bon, même si je suis pas aficionado de ces styles, j'ai quand même quelques références, et c'est vraiment les structures de morceaux, couplets, refrains, bridge,
4: solo.
0: Ouais, c'est ça, ouais. Et puis surtout les arrangements, donc là, typiquement, il y a tous les ingrédients, je pense à l'orgue, l'essoufflant, la voix, très bien foutu dans cet album. Et on enchaîne direct donc avec le morceau Don't Throw Your Love, bien péchu.

0: Bah on est avec les Electric Dukes.
1: C'est le nom du morceau, Don't Show Her Love, ouais. Bien péchu.
0: Non, ça c'est
2: une composition de Jacques.

0: Yeah, yeah, yeah, yeah, on écoute Don't Throw Your Love des Electric Dukes. On a la chance de les avoir avec les Vinyliques Anonymes sur Sun. Et Nico, tu voulais nous causer un peu de ce morceau?
1: Ouais, parce que ce morceau, en fait, c'est un morceau que Jacques nous a présenté il y a quelques années en répète. Et je crois qu'on l'a joué une fois ensemble, justement, en répétition. Et puis derrière... on l'a lancé tout de suite sur du live et c'était ça montre le côté, enfin moi c'est ce que j'aime bien dans le groupe et je pense qu'Arnaud partagera aussi cet élément là, le côté spontané en fait qu'on a. Alors c'est vrai qu'on est là, on a beaucoup d'invités sur l'album, d'habitude on tourne essentiellement à quatre, ouais. Et en fait on joue souvent de manière très resserrée, même physiquement, et du coup voilà, on a une liberté qui est...
2: Ouais, grosse part d'improvisation quand on fait des concerts. On a pas vraiment, même des fois, on fait des concerts sans cette liste où on se décide sur le moment des morceaux qu'on va jouer. Et puis dans les morceaux, il se passe pas mal de trucs et tout. Et
0: bah c'est blues rock and roll quoi. Les pieds dans le plat. Bah,
2: c'est à dire que ouais, on a Jacques qui nous drive et puis on suit ses envies.
0: Ah oui, il se retourne, il annonce le morceau puis bam, c'est parti.
2: Ça peut être ça. Ouais. Et puis même pendant les morceaux, suivant ce qui se passe avec le public et tout, il est capable.
0: Ah oui, de s'adapter aussi.
2: De s'adapter vraiment et puis bah du coup on essaye de suivre ça et c'est vraiment cool.
3: Puisqu'on est dans le processus justement de création avec ce morceau coup de foudre là qui a marché direct, que vous avez pu jouer très rapidement. Est-ce que vous pouvez nous dire les conditions d'enregistrement de l'album, comment ça s'est passé un peu, où est-ce que vous avez fait ça? Je crois que c'est pas loin des studios de Sun.
2: Oui, c'est tout près d'ici. On a enregistré chez Bella Rue 17 là, donc en bas de la rue Paul Bellamy, tout près d'ici, avec Claude et Damien, qui ont un studio super bien équipé. C'est ce qu'on voulait justement, avec du matériel à l'ancienne, une vieille console, des vieux préamps, des vieux micros. Et du coup, on a fait 4 jours d'enregistrement chez eux et c'était vraiment une super expérience. Et puis l'idée c'était de faire un album avec un son un peu qui sonne comme de la soul des années 60-70, qu'on aime beaucoup et ce qu'on a voulu un peu faire.
3: C'est franchement réussi, en tout cas, si c'était ça le défi, je trouve que ça
2: et puis derrière,
3: ça a marché,
2: au niveau du mix, moi je suis reparti des enregistrements qu'on avait fait chez eux, puis j'ai essayé de respecter un peu cette esthétique-là et voilà, c'est le résultat qui est sur le disque et on est plutôt content.
1: C'est un studio qu'on a découvert en fait avec Arnaud et Cyril, enfin on en connaissait l'existence, mais on avait prospecté pour un autre projet. On accompagne parfois une chanteuse américaine qui s'appelle Robin Capsalis et son époux Giles Robson. Et Giles et Robin voulaient faire en 2024, voulaient enregistrer un album. Donc on nous avait missionné un peu pour trouver un studio sur Nantes et Bellarue faisait partie des options. On était allé, je me rappelle très bien avec Cyril et Arnaud, on était allé visiter le studio. Et en fait, le studio correspondait pas à ce qui pouvait être fait avec Robin et Giles. Mais par contre, on était ressorti de là, on était allé boire une bière place Talensac, enfin à côté du marché, et on s'était dit. Celui-là, on se le garde en tête pour faire les électriques.
2: Il y a quelque chose à faire ici. Et
1: effectivement, c'est ce qu'on avait. On avait échangé avec Claude là-dessus en lui disant on te garde en tête parce que le matos, l'atmosphère. En fait, alors toute proportion gardée, mais il y avait un truc qui nous rappelait les studios Royal à Memphis où ont été enregistrés des albums fameux de High Records, donc sous la houlette du producteur Willie Mitchell. Mais Willie Mitchell, c'était le producteur notamment des albums de Dal Green et il y avait un truc, une esthétique, un côté très mat du son. Je pense qu'on retrouve bien dans l'album et notamment dans le traitement de la basse et de la batterie. Et vraiment tout de suite, ça nous a marqué.
2: La pièce est minuscule, mais ça sonne vraiment d'enfer.
0: Ça, moi, j'avais grave kiffé. Je fais pas de publicité. Mais mortel ce studio. Claude Samic et Damien Bellarue 17, on leur fait un petit big up.
2: Carrément.
0: Ouais. Et une petite dernière question pour finir cette émission, un truc qui me tient à cœur vraiment, où est-ce qu'on peut le trouver, cet album, votre album que vous venez de sortir?
4: Sur la platine.
2: Ouais, déjà. Et en fait, là, il est pas distribué, donc il faut nous contacter directement, en fait.
0: Sur en gig, en concert,
2: en gig,
0: directement.
2: On est sur Facebook, par exemple. On a une adresse mail. On peut expédier les disques. On peut. Le mieux, c'est de venir nous voir en concert et on vous les vend ce jour-là, mais voilà. Il n'est pas distribué, vous ne le trouverez pas pour l'instant.
1: On va le mettre sur les plateformes quand même. Ouais. Même si c'était pas, enfin si c'est pas l'objectif.
0: Alors c'est l'autre émission, tu peux.
2: Ouais. Non, mais pour l'instant, voilà. Moi j'étais un peu opposé à ça, mais petit à petit on va sans doute.
0: Ah oui, non, mais clairement. Non, mais par contre, un truc qui est hyper intéressant et pour rebondir là-dessus, les disquaires se font quand même de plus en plus rares, et je tenais à causer un peu de notre pote Alban qui fait partie aussi des vinyliques, qui a son shop Osmose, et c'est quand même de plus en plus compliqué de faire vivre un disquaire. Là à Nantes, clairement il se compte sur les doigts d'une main les disquaires. C'est de plus en plus dur avec, bon, vous connaissez mon discours sur les grandes distributions en vinyle, que ce soit le Fnac et compagnie, bon bref. Et c'est bien de les soutenir, donc rebondir là-dessus.
1: Mais t'as raison en plus, parce qu'à Nantes, on est quand même bien doté en disquaire, entre Piche, comme à la radio, Méloman évidemment, il y a de quoi faire, effectivement. Et
0: ouais, les One Ness, Méloman, ouais, carrément.
1: Et c'est quelque chose aussi auquel on
2: faudrait peut-être qu'on
1: va réfléchir.
2: Déposer des disques chez eux aussi.
1: Voilà, poser des disques pour.
0: Et puis aussi ce côté local que les disquaires kiffent aussi, tu vois, genre vendre des. Vendre du local, peu importe le style de musique. Et donc voilà, moi je pense que d'un point de vue acheteur, c'est bien de soutenir les disquaires, mais de l'autre côté de la barrière, d'un point de vue artiste, c'est bien aussi de d'amener de matière, ça va un peu dans les deux sens, quoi.
2: Ouais.
0: Et allez soutenir les disquaires. Si vous achetez des vinyles, allez plutôt chez vos disquaires plutôt que internet. Alors je sais bien que
4: même passer commande chez son disquaire, hein, ça se fait bien aussi, hein.
2: Ouais.
0: Alors l'argument des finances, moi le premier, c'est vrai que c'est voilà, mais voilà, c'est
4: oui,
0: quand même
4: pour 5 balles de plus, tu fais vivre un commerce local.
0: Ouais, il y a ça.
2: Ouais, où tu peux trouver des pépites quand même de temps en temps, et c'est quand même cool.
0: Et oui, puis un disquaire qui va un peu te conseiller aussi, c'est un peu le principe Et on va se quitter là-dessus, en écoutant un dernier morceau. Eh ben, messieurs, c'était un plaisir de partager cette émission avec vous. Electric Dukes.
2: Merci pour l'accueil.
1: Ouais, merci beaucoup à tous les trois. C'était vraiment un super moment.
0: Ben, au plaisir d'écouter ça, de se recroiser sur des gigs, des concerts.
3: Carrément, moi, je vais me précipiter sur cet album qui est une très très belle découverte. Et en effet, j'ai hâte d'écouter l'intégralité. Là, on a écouté 5 morceaux ce soir. Donc, j'ai hâte de découvrir. Il y en a 10 sur l'album, c'est
1: ouais,
3: ça?
1: C'est ça.
3: Ok,
1: c'est ça.
3: Donc, écoutez, il m'en reste 5 à découvrir après cette émission. Bon week-end aux auditeurs, aux auditrices. Et puis, merci aux Electric Dukes d'être venus partager ça avec nous.
4: Merci, on se quitte avec San José, du coup.
1: Ouais.
0: Ciao.
1: Ciao.

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0: Alors, je vous ai apporté les photos de mes plus belles pièces. La Tour Eiffel.
1: Superbe.
0: 8 mois d'effort.
1: Ça se voit. Et vous faites ça le soir, après votre travail?
0: Le soir et pendant les week-ends, dès que j'ai un moment de libre, quoi.
1: Et vous êtes marié?
0: Oui. Enfin, non. Tancarville.
1: Magnifique. Mais vous êtes marié, oui ou non?
0: C'est-à-dire que ma femme est partie.
1: Ah bon?
0: Avec un ami à moi.
1: Ça arrive, ces choses-là.
0: Un type que j'ai connu au ministère, pas méchant. Un soir, je l'ai amené à la maison et il lui a plu. Je n'ai pas très bien compris pourquoi d'ailleurs, parce qu'entre nous, c'est pas une lumière. Combien d'allumettes d'après vous pour un ouvrage pareil?
1: Comment ça, pas une lumière?
0: Le garçon avec qui il est parti. C'est pas pour dire, mais qu'est-ce qu'il est bête. Allez, dites un chiffre.
1: Mais plus bête que... Enfin, je veux dire, vous êtes intelligent, vous, alors, par rapport à vous.
0: Écoutez, moi, je n'aime pas être grossier, mais là, il faut employer le mot, c'est un con.
1: Mon Dieu.
0: Alors?
1: Excusez-moi, mais je n'arrive pas à croire que votre femme soit partie avec un con.
0: Ah, mais moi non plus. Et c'est un vrai débile. Il ne parle que de planche à voile.

mercredi 19 juin 2026, en direct avec vous jusqu'à minuit. C'est donc Laurent, les dérapages nocturnes, 22h, minuit, le vendredi sur le 93. Sonne, avant-dernière émission, avant les vacances. On a donc la date de reprise, le 11 septembre 2026. Et le 25, on fêtera donc les 43 ans de l'émission Dérapage Nocturne avec des invités. Le monde du funk, encore touché avec deux disparitions ce mercredi 17 juin 2026. Monsieur Tony Lee, 82, souvenez-vous, Red Chap et Bo Williams. Give Me Up, entre autres, Stay With Me Tonight, deux interprètes qui nous ont donc quittés ce mercredi 17 juin. Bien triste nouvelle, deux interprètes que l'on écoutera bien entendu dans de prochaines émissions avec des bons titres. On commence tout de suite avec l'année 84. Deux labels, Oh My Record et Personal Record, ce titre d'exécutive avec beaucoup de basse. Voici ce titre, Celebrate Your Love. Bonne soirée et merci d'avoir choisi les dérapages nocturnes.

Earth, Wind and Fire, extrait de l'album I Am, 79, production, le fondateur du groupe Maurice White, malheureusement disparu en 2016, il y a 10 ans déjà. Excellent titre pour vous ce soir, Star, 22h10, vous écoutez Sun.

Evelyn King. On écoute un extrait de l'album 82, album, ma foi, assez complet. Voici ce titre pour vous ce soir, Back to Love. Evelyn King.

La version originale a été interprétée en 77 par le groupe Odyssey, en 78, une petite année plus tard. On écoute ce soir une très très belle reprise signée Esther Phillips, malheureusement disparue en août 84, il y a 42 ans déjà. Et en 75, elle nous sortait ce titre disco funk, on s'en souvient, What a Difference They Make. Petite anecdote, elle est née comme Barry White à Galveston, au Texas, aux États-Unis.

Phillips, magnifique reprise du groupe Odyssey, Native New Yorker pour le titre. La suite, c'est en 1980, c'est un extrait de l'album Your Love Is My Desire, Erasmus Hall. Ça devrait vous faire plaisir. Bonne soirée, c'est Laurent qui vous accompagne sur Sun jusqu'à minuit. Si on en profite, c'est l'avant-dernière, avant les vacances.

l'album du groupe Emotion, les sœurs Hutchinson. Elles sont trois, elles sont magnifiques, elles chantent très très bien. Voici ce titre, Yes.

se balade, on vous met ce maxi ce soir, sorti en 83. Label italien forcément connu, Full Time. Electric Mind, voici ce titre. Can We Go?

concernant la suite dans votre émission Dérapage Nocturne. Un titre à prendre ou à laisser, Brighten Up Your Night, un titre que nous interprète Ebony Brothers.

Je m'adresse aux dames, si le prénom Charlotte est le vôtre, alors cette sélection est pour vous, Made in Japan. 79, excellent titre d'Eastern Gang. Voici Charlotte.

L'album à posséder, l'album 76 avec la petite grenouille sur la pochette. L'album d'Enchantment et vous y trouverez entre autres ce titre magnifique, Sunshine.

retour sur cet album 82, New Dimension, l'album du groupe Dramatics, avec ce titre que l'on vous propose ce soir, She's My Kind of Girl. C'est l'avant-dernière émission ce soir. On en profite. Hein. La semaine prochaine, dernière émission avant les vacances.

aussi Glen White et pour être tout à fait complet, il a joué pour le groupe Kano. Docteur Togo pour vous ce soir avec le titre Be Free.

23h, 23 minutes sur Sun, les 5 dernières références. On commence tout de suite avec Dottie Green. I want you.

production Tissy Curtis pour ce titre de Dotty Green. I want you. Grand, grand monsieur qui nous a quittés en avril 2013, ça fait donc 13 ans. Extrait de l'album 82, monsieur Don Blackman. Never miss a thing, le titre.

Les trois derniers. Dom City Rock Orchestra, ça date de 1977, la période disco-funk. Voici ce très très très bon titre, Mellow Music.

dernière sélection, le chef d'orchestre, ils sont deux, Paul Hardcastle et Derek Green, avec au vocaux Madame Helen Rogers. Direct Drive 84. Anything.

émission Dérapage Nocturne pour ce grand, grand monsieur qui nous a quittés en février 2018, Denis Edwards, en 84, souvenez-vous, avec la participation de Sieda Garrett. Magnifique souvenir. Don't look any further.

0: c'est hyper bien quand même, Dérapage Nocturne. Moi, j'adore.
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Vous l'avez compris, indicatif de fermeture. On se retrouvera la semaine prochaine pour la toute dernière avant les vacances et une reprise annoncée pour le vendredi 11 septembre 2026, quelques semaines avant le 43e anniversaire de votre émission qui a vu le jour, je vous le rappelle, en septembre de l'année 1983.

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Vos messages, on vous rappelle cette adresse, dnlaurent44@gmail.com, dnlaurent44@gmail.com. On va vous souhaiter un bon week-end, une bonne semaine, on en profite, hein, y a du soleil en ce moment. Et si vous êtes d'accord, rendez-vous la semaine prochaine pour la toute dernière émission.